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3: Bonjour à tous. Une rencontre au sommet entre les deux plus grandes puissances mondiales. Donald Trump rencontre en ce moment à Pékin son homologue chinois Xi Jinping. Le président américain s'est dit impressionné par le faste de l'accueil qu'il a reçu. Il plaide pour construire une relation forte avec la Chine alors que les sujets de désaccord ne manquent pas, notamment sur la question de Taïwan. Le président américain promet que les relations entre la Chine et les États-Unis vont être meilleures que jamais. 8 cas d'antivirus confirmés dans le monde, dont 2 décès. C'est ce que nous apprend l'OMS. La souche du virus détecté est celle des Andes, transmissible entre humains. Il n'existe ni vaccin ni traitement spécifique contre l'antivirus qui peut provoquer un syndrome respiratoire aigu. En France, les 26 personnes cas contact ne présentent aucun symptôme de la maladie. Que s'est-il passé dans une micro-crèche de l'Oise? Au mois de mars, des parents ont récupéré leur bébé de 21 mois, alcoolisé après une journée dans l'établissement. La fillette avait plus de 2 grammes d'alcool dans le sang. Les parents ont déposé plainte et une enquête contre X a été ouverte. La micro-crèche fait depuis l'objet d'une fermeture administrative temporaire. La marche arrière des États-Unis. Ils renoncent à demander une caution aux supporters de certains pays en développement qualifiés pour la Coupe du Monde de foot. Une caution de 5 000 à 15 000 $ était demandée pour obtenir un visa, somme remboursable à leur retour au pays. La mesure a finalement été mise de côté. Le foot chez nous est le 14e titre de champion de France de l'histoire du PSG. Les Parisiens sacrés après un match en retard de la 29e journée hier soir, victoire 2-0 contre leur dauphin Lensois. On disputait également hier soir une autre rencontre comptant pour la 29e journée. Brest a perdu 2-1 sur sa pelouse face à Strasbourg. Et puis la circulation est dense aujourd'hui sur les routes pour le week-end de l'Ascension. Bison futé, voie rouge sur le nord-ouest dans le sens des départs. Partout ailleurs, c'est orange. Prudence et patience au volant. Voilà pour l'info, excellente matinée.
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2: Bélier, ne vous précipitez pas bille en tête sans réfléchir aux conséquences de vos actes. Taureau, mettez un bémol à votre impulsivité, prenez tout votre temps pour finaliser vos projets. Gémeaux, soyez franc et sincère en votre partenaire, livrez-lui le fond de votre pensée. Cancer, vous surmonterez vos difficultés relationnelles en mettant les choses à plat entre vous et votre partenaire. Lion, ayez confiance en votre bonne étoile si une opportunité se présente. Vierge, vous pouvez compter sur des appuis solides pour vous aider et vous soutenir dans vos démarches. Balance, luttez contre le stress en vous accordant des pauses régulières dans la journée. Scorpion, si vous programmiez quelques jours de repos à la campagne, cela vous ferait le plus grand bien. Sagittaire, Vénus, planète de l'amour, vous invite à accepter les propositions de sortie de vos amis. Capricorne, vous avez besoin de vous changer les idées. Forcez-vous un peu, vous pourriez faire une charmante rencontre. Verseau, pensez au bonheur qui vous attend. Mettez de côté vos appréhensions. Vos efforts porteront les fruits de l'amour. Poisson, vous êtes un brin autoritaire en ce moment. Cela peut déclencher des conflits avec l'un de vos collaborateurs.
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2: Et nous sommes le 14 mai aujourd'hui, nous fêtons les Mathias et les Aglaé. Et en ce 14 mai, je pourrais vous parler de l'assassinat d'Henri IV en 1610 par Ravaillac. J'aurais aussi pu vous parler de la déclaration d'indépendance de l'État d'Israël en 1948. Ou encore du film Les Parapluies de Cherbourg qui, en 1964, obtient la Palme d'Or à Cannes, remise par Anouk Aimée à Jacques Demy. Mais le 14 mai 1984, naît Mark Zuckerberg, cofondateur du site internet Facebook, devenu un véritable phénomène de société. À l'origine, Facebook est fondé en 2004 par Mark Zuckerberg et ses camarades de l'université d'Harvard. D'abord réservée aux étudiants de Harvard, la plateforme s'ouvre ensuite à d'autres universités américaines avant de devenir accessible à tous en septembre 2006. Toute personne d'au moins 13 ans possédant une adresse électronique valide peut posséder un compte. Une réussite qui crée des tensions. Les frères Winklevoss, également étudiants à Harvard, estiment que Mark Zuckerberg leur a volé leur idée à la suite d'un procès. Il reçoit finalement un dédommagement de 65 millions de dollars. Quelques années plus tard, en 2012, Facebook lance la plus grosse introduction en bourse de l'histoire des valeurs technologiques avec une valorisation de 104 milliards de dollars. Facebook agace tant il fascine. Le réseau social est régulièrement pointé du doigt pour sa gestion des données privées. Pourtant, il reste encore un outil largement utilisé dans le monde. La citation du jour est signée de Mark Zuckerberg. Le plus grand risque est de ne prendre aucun risque dans un monde qui évolue très rapidement. La seule stratégie qui échoue est de ne pas prendre de risques.
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2: Bonjour à tous, le PSG champion, la liste des bleus et les handballeurs tricolores s'imposent, c'est l'actu sport du jour. On commence évidemment avec le foot et le 14e titre de l'histoire du PSG. Les Parisiens sacrés champions de Ligue 1 après un match en retard de la 29e journée hier soir. Victoire 2-0 contre leur dauphin Lensois. Une victoire célébrée avec retenue par Ousmane Dembélé, concentré sur la fin de saison. Écoutez-le au micro de beIN Sport.
4: On voulait venir gagner ici. Voilà, comme on l'a dit, on veut se préparer pour surtout la finale le 30 mai. Et voilà, il fallait faire un match sérieux, on a encore un autre dimanche. Et puis voilà, on va fêter ça parce que voilà, c'est officiel, on est champion. Dans 3 jours, on joue encore, donc voilà, on va fêter un peu, mais on va rester concentré quand même. On a gagné la Ligue 1, on a gagné la super Coupe, on a gagné l'Intercontinental aussi. Et voilà, le 30 mai, on a quelque chose de grand pour tous les fans du Paris Saint-Germain.
2: Pour finir le championnat, le PSG se déplacera sur la pelouse du Paris FC dimanche pendant que Lens ira à Lyon. On disputait également une autre rencontre comptant pour la 29e journée hier soir. Brest a perdu 2-1 sur sa pelouse face à Strasbourg. Quelle équipe pour la Coupe du Monde? Le sélectionneur de l'équipe de France, Didier Deschamps, donnera ce soir dans le 20h de TF1 la liste des 23 à 26 joueurs retenus pour le Mondial qui débutera dans moins d'un mois sur le continent américain. En handball, l'équipe de France s'est imposée sans difficulté 37 à 26 face à la Tchéquie hier soir lors d'un match qualificatif au Mondial 2027. Match retour dimanche à Orléans. Le tennis avec les derniers quarts de finale hommes au Masters 1000 de Rome. Le numéro 1 mondial Yannick Sinner est opposé au russe Alexander Rublev. Et l'espagnol Martin Landalussé affronte le russe Danil Medvedev. Et puis en cyclisme, encore un changement de leader sur le Tour d'Italie. Le portugais Afonso Eulalio a pris les commandes du général à l'issue de la 5e étape hier, remportée par l'espagnol Igor Arrieta. Voilà pour l'info sport, passez une excellente journée.
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2: Bonjour, une petite sélection télé pour votre soirée du jeudi 14 mai sur TF1, la 7e compagnie au clair de lune, film réalisé par Robert Lamoureux sur Novo 19, La Faille, film avec Anthony Hopkins et Ryan Gosling. Soupçonné du meurtre de sa femme, un homme se retrouve engagé dans un redoutable jeu de manipulation contre un jeune procureur adjoint ambitieux et déterminé. Sur France 3, Cassandre, série avec Gwendoline Amont. Sur Arte, Polar Park, série avec Jean-Paul Roube. Sur France 2, Roland Garros, Entre les lignes, série documentaire supporters. Roland Garros côté coulisses, comme vous ne l'avez jamais vu, au cœur de l'édition 2025. Pour la première fois, les caméras se sont invitées là où personne n'avait encore filmé. Sur M6, les traîtres, grande finale du divertissement présentée par Eric Antoine. Et puis sur TMC, Canap 2007 Magazine, Étienne Carbonnier dédie cette soirée à l'année 2007, l'arrivée du premier iPhone, la percée de la tectonique ou encore l'explosion du groupe de rock allemand Tokyo Hotel sont au programme. Très belle soirée de télé à tous.
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3: Bonjour à tous, des sourires de façade, mais en toile de fond, des sujets qui fâchent. Le président américain Donald Trump est en Chine où il s'est entretenu avec son homologue Xi Jinping. Le président chinois évoque un risque de conflit si la question de Taïwan est maltraitée. Et Xi Jinping s'oppose à l'indépendantisme de l'île. Dans le même temps, le gouvernement de Taïwan a réaffirmé que les États-Unis avaient exprimé leur soutien clair et ferme à l'île lors de ces discussions. Israël accentue ses frappes sur le Liban, faisant au moins 22 morts hier malgré la trêve en cours, alors que dans le même temps, des négociations débutent aujourd'hui à Washington, des discussions malgré l'opposition du Hezbollah. Les représentants des deux pays s'étaient déjà rencontrés fin avril dans la capitale américaine. Des nouvelles des Français cas contact du foyer d'Antavirus, 26 personnes qui ne présentent aucun symptôme de la maladie. Parmi elles, 4 enfants, tous testés négatifs. Les patients restent hospitalisés le temps de leur isolement. Pendant ce temps, l'agence sanitaire de l'Union européenne se veut rassurante. Les investigations préliminaires basées sur le séquençage du génome montrent qu'il n'y a aucune mutation du virus. Il est accusé de viol ou d'agression sexuelle sur 18 enfants. Un babysitter mis en examen dans le nord à Lille et son agglomération. Le suspect a déjà été condamné par le passé pour des violences sexuelles sur un enfant qu'il gardait à Nice. Condamné à 5 ans de détention en 2020, il est ressorti avec une interdiction d'exercer une activité en lien avec des mineurs. Il a pourtant multiplié les missions de garde d'enfants. En foot, le PSG s'offre un 5e titre de champion de France consécutif, le 14e de son histoire. Les Parisiens l'ont emporté 2-0 hier soir à Lens, match en retard de la 29e journée de Ligue 1. Et puis le foot, c'est aussi la liste de Didier Deschamps. Le sélectionneur de l'équipe de France donnera ce soir aux 20h de TF1 la liste des joueurs retenus pour le mondial qui débutera dans moins d'un mois sur le continent américain. Des Bleus qui se retrouveront à Clairefontaine à la fin du mois. Voilà pour l'essentiel de l'info, excellente matinée.
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2: Bélier, ne vous précipitez pas bille en tête sans réfléchir aux conséquences de vos actes.
3: Taureau, mettez un bémol à votre impulsivité, prenez tout votre temps pour finaliser vos projets.
4: Gémeaux, soyez franc et sincère en votre partenaire, livrez-lui le fond de votre pensée.
5: Cancer, vous surmonterez vos difficultés relationnelles en mettant les choses à plat entre vous et votre partenaire.
6: Lion, ayez confiance en votre bonne étoile si une opportunité se présente.
7: Vierge, vous pouvez compter sur des appuis solides pour vous aider et vous soutenir dans vos démarches.
8: Balance, luttez contre le stress en vous accordant des pauses régulières dans la journée.
9: Scorpion, si vous programmiez quelques jours de repos à la campagne, cela vous ferait le plus grand bien.
10: Sagittaire, Vénus, planète de l'amour, vous invite à accepter les propositions de sortie de vos amis.
11: Capricorne, vous avez besoin de vous changer les idées. Forcez-vous un peu, vous pourriez faire une charmante rencontre.
12: Verseau, pensez au bonheur qui vous attend. Mettez de côté vos appréhensions.
13: Vos efforts porteront les fruits de l'amour.
14: Poisson, vous êtes un brin autoritaire en ce moment.
15: Cela peut déclencher des conflits avec l'un de vos collaborateurs.
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1: Et nous sommes le 14 mai aujourd'hui, nous fêtons les Mathias et les Aglaé. Et en ce 14 mai, je pourrais vous parler de l'assassinat d'Henri IV en 1610 par Ravaillac. J'aurais aussi pu vous parler de la déclaration d'indépendance de l'État d'Israël en 1948. Ou encore du film Les Parapluies de Cherbourg qui, en 1964, obtient la Palme d'Or à Cannes, remise par Anouk Aimée à Jacques Demy. Mais le 14 mai 1984, naît Mark Zuckerberg, cofondateur du site internet Facebook, devenu un véritable phénomène de société. À l'origine, Facebook est fondé en 2004 par Mark Zuckerberg et ses camarades de l'université d'Harvard. D'abord réservée aux étudiants de Harvard, la plateforme s'ouvre ensuite à d'autres universités américaines avant de devenir accessible à tous en septembre 2006. Toute personne d'au moins 13 ans possédant une adresse électronique valide peut posséder un compte. Une réussite qui crée des tensions. Les frères Winklevoss, également étudiants à Harvard, estiment que Mark Zuckerberg leur a volé leur idée. À la suite d'un procès, ils reçoivent finalement un dédommagement de 65 millions de dollars. Quelques années plus tard, en 2012, Facebook lance la plus grosse introduction en bourse de l'histoire des valeurs technologiques avec une valorisation de 104 milliards de dollars. Facebook agace tant il fascine. Le réseau social est régulièrement pointé du doigt pour sa gestion des données privées. Pourtant, il reste encore un outil largement utilisé dans le monde. La citation du jour est signée de Mark Zuckerberg. Le plus grand risque est de ne prendre aucun risque. Dans un monde qui évolue très rapidement, la seule stratégie qui échoue est de ne pas prendre de risques.
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1: Bonjour à tous, le PSG champion, la liste des bleus et les handballeurs tricolores s'imposent, c'est l'actu sport du jour. On commence évidemment avec le foot et le 14e titre de l'histoire du PSG. Les Parisiens sacrés champions de Ligue 1 après un match en retard de la 29e journée hier soir. Victoire 2-0 contre leur dauphin Lensois. Une victoire célébrée avec retenue par Ousmane Dembélé, concentré sur la fin de saison. Écoutez-le au micro de beIN Sport.
4: On voulait venir gagner ici. Voilà, comme on l'a dit, on veut se préparer pour surtout la finale le 30 mai. Et voilà, il fallait faire un match sérieux, on a encore un autre dimanche. Et puis voilà, on va fêter ça parce que voilà, c'est officiel, on est champion. Dans 3 jours, on joue encore, donc voilà, on va fêter un peu, mais on va rester concentré quand même. On a gagné la Ligue 1, on a gagné la super Coupe, on a gagné l'Intercontinental aussi. Et voilà, le 30 mai, on a quelque chose de grand pour tous les fans du Paris Saint-Germain.
1: Pour finir le championnat, le PSG se déplacera sur la pelouse du Paris FC dimanche pendant que Lens ira à Lyon. On disputait également une autre rencontre comptant pour la 29e journée hier soir. Brest a perdu 2-1 sur sa pelouse face à Strasbourg. Quelle équipe pour la Coupe du Monde? Le sélectionneur de l'équipe de France, Didier Deschamps, donnera ce soir dans le 20h de TF1 la liste des 23 à 26 joueurs retenus pour le Mondial qui débutera dans moins d'un mois sur le continent américain. En handball, l'équipe de France s'est imposée sans difficulté 37 à 26 face à la Tchéquie hier soir lors d'un match qualificatif au Mondial 2027. Match retour dimanche à Orléans. Le tennis avec les derniers quarts de finale hommes au Masters 1000 de Rome. Le numéro 1 mondial Yannick Sinner est opposé au russe Alexander Rublev. L'espagnol Martin Landalussé affronte le russe Daniil Medvedev. Et puis en cyclisme, encore un changement de leader sur le Tour d'Italie. Le portugais Afonso Eulalio a pris les commandes du général à l'issue de la 5e étape hier, remportée par l'espagnol Igor Arrieta. Voilà pour l'info sport, passez une excellente journée.
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1: Bonjour, une petite sélection télé pour votre soirée du jeudi 14 mai sur TF1, la 7ème compagnie au clair de lune, film réalisé par Robert Lamoureux sur Novo 19, La Faille, film avec Anthony Hopkins et Ryan Gosling. Soupçonné du meurtre de sa femme, un homme se retrouve engagé dans un redoutable jeu de manipulation contre un jeune procureur adjoint ambitieux et déterminé. Sur France 3, Cassandre, série avec Gwendoline Amont. Sur Arte, Polar Park, série avec Jean-Paul Roube. Sur France 2, Roland Garros, Entre les lignes, série documentaire. Roland Garros, côté coulisses, comme vous ne l'avez jamais vu. Au cœur de l'édition 2025, pour la première fois, les caméras se sont invitées là où personne n'avait encore filmé. Sur M6, Les Traîtres, grande finale du divertissement présenté par Eric Antoine. Et puis sur TMC, Canap 2007 Magazine. Étienne Carbonnier dédie cette soirée à l'année 2007, l'arrivée du premier iPhone, la percée de la tectonique ou encore l'explosion du groupe de rock allemand Tokyo Hotel sont au programme. Très belle soirée télé à tous.
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3: Bonjour à tous, les résultats des cas contacts français du foyer d'antivirus attendus aujourd'hui. Ils sont une vingtaine à n'avoir à ce stade aucun symptôme. Par précaution, ils restent hospitalisés. Une nouvelle réunion de coordination interministérielle est organisée en ce moment en visioconférence. Dans son dernier point de situation, l'Organisation mondiale de la santé a de nouveau évalué comme faible le risque que cet événement fait peser sur la population mondiale. Que s'est-il passé dans une micro-crèche de l'Oise? Au mois de mars, des parents ont récupéré leur bébé de 21 mois alcoolisé après une journée dans l'établissement. La fillette avait plus de 2 grammes d'alcool dans le sang. Les parents ont déposé plainte et une enquête contre X a été ouverte. La micro-crèche fait depuis l'objet d'une fermeture administrative temporaire. Une rencontre au sommet entre les deux plus grandes puissances mondiales. Donald Trump a rencontré à Pékin son homologue chinois Xi Jinping. Le président américain s'est dit impressionné par le faste de l'accueil qu'il a reçu. Il plaide pour construire une relation forte avec la Chine alors que les sujets de désaccord ne manquent pas, notamment sur la question de Taïwan. Le président américain promet que les relations entre la Chine et les États-Unis vont être meilleures que jamais. La marche arrière des États-Unis, ils renoncent à demander une caution aux supporters de certains pays en développement qualifiés pour la Coupe du Monde. Une caution de 5 000 à 15 000 dollars était demandée pour obtenir un visa, somme remboursable à leur retour au pays. La mesure a finalement été mise de côté. Le foot est le 14e titre de champion de France de l'histoire du PSG. Les Parisiens sacrés après un match en retard de la 29e journée hier soir. Victoire 2-0 contre leur dauphin Lensois. On disputait également hier soir une autre rencontre comptant pour la 29e journée. Brest a perdu 2 buts à 1 sur sa pelouse face à Strasbourg. Et puis la circulation est dense aujourd'hui sur les routes pour le week-end de l'Ascension. Bison futé voie rouge sur le nord-ouest dans le sens des départs. Partout ailleurs c'est orange. Prudence et patience au volant. Voilà pour l'essentiel de l'info. Excellente matinée.
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3: Bonjour à tous. Tous les cas contacts testés négatifs à l'antivirus, annonce de la ministre de la Santé, alors que 26 personnes en France sont concernées. Ces résultats confirment qu'elles n'ont pas pu contaminer d'autres personnes. Stéphanie Rist précise que ces cas contacts resteront isolés à l'hôpital et seront testés tous les 3 jours. Le gouvernement ne communiquera plus sur ces tests, sauf en cas de résultats positifs. 10 ans après le drame, le parquet demande un non-lieu sur le crash d'Egypt Air. En mai 2016, un vol Paris-Leclerc s'était abîmé dans la Méditerranée. Les 66 personnes à bord, dont 15 Français, sont décédées. Selon le parquet, l'enquête n'a pas permis de caractériser d'autres fautes que celles des membres d'équipage, tous décédés, justifiant la demande d'un non-lieu. Alors que les parties civiles réclament la mise en examen de la compagnie aérienne, la décision est désormais entre les mains des juges d'instruction. Un nouveau candidat à la primaire de la gauche pour la présidentielle, le député écologiste Benjamin Lucas. Il dit vouloir porter le cri de colère et d'espoir de la génération nouveau Front populaire. Une disparition inquiétante dans le Val-de-Marne. Une jeune fille de 10 ans est portée disparue depuis samedi dernier. La police a lancé un appel à témoins. Elle précise que l'enfant est illettré et ne connaîtra pas son identité légale ni sa date de naissance. Des partenaires, pas des rivaux. C'est ainsi que le président chinois veut développer la relation entre son pays et les États-Unis. Xi Jinping reçoit jusqu'à demain Donald Trump. Le président américain reçu avec les honneurs, mais aussi avec des avertissements sur la question de Taïwan, la plus importante dans les relations sino-américaines, selon Xi Jinping. Et puis, quelle équipe pour la Coupe du Monde de foot? Didier Deschamps présente ce soir la liste des joueurs sélectionnés pour partir en Amérique du Nord cet été. Annonce aux 20h de TF1. 24 ou 25 joueurs devraient être convoqués. Ils seront réunis fin mai avant de jouer 2 matchs de préparation face à la Côte d'Ivoire à Nantes et l'Irlande du Nord à Lille, puis de s'envoler vers les États-Unis. Voilà pour l'info. Passez une excellente journée à notre écoute.
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3: Bonsoir à tous. Des policiers guyanais soupçonnés de trafic de stupéfiants. Selon la première, une dizaine de personnes a été interpellée en début de semaine, dont 3 agents de la police aux frontières et 1 policier réserviste. L'an dernier, 11 policiers de l'aéroport de Cayenne avaient déjà été condamnés pour des faits similaires. Ils facilitaient le passage de la drogue destinée à rejoindre l'Hexagone. Il devait être jugé hier par le tribunal correctionnel de Martinique. Le procès de 3 membres du RPRAC a finalement été repoussé au 13 novembre. Mario Briand, Gladys Roger et Florence Saint-Pierre doivent comparaître pour s'être introduits au domicile du préfet en novembre 2024, en marge de la mobilisation contre la vie chère. Mais les avocats de la défense sont en grève, mobilisés contre la loi SUR. Les territoires ultramarins, particulièrement touchés par les atteintes à la probité, corruption, prise illégale d'intérêts, favoritisme ou encore détournement de fonds publics, sont en hausse de 16% sur un an au niveau national. La Guadeloupe figure parmi les départements où ces infractions sont les plus importantes, mais aussi Saint-Martin. Un enfant de 6 ans blessé dans une chute en Guyane. Il est tombé du 4e étage d'un appartement de la cité Châtenay à Cayenne la nuit dernière. Il souffre de multiples fractures et a été pris en charge au CHU. Les circonstances exactes du drame sont pour l'heure inconnues. Nouveau dispositif pour protéger les élèves des émanations de gaz des sargasses. En Guadeloupe, le lycée des droits de l'homme de Petit-Bourg vient d'installer des capteurs pour mesurer le sulfure d'hydrogène dans l'établissement. Il avait déjà été décidé de ne faire cours que le matin et de transférer les candidats aux examens vers d'autres établissements. Et puis les restrictions d'eau levées à Sainte-Rose. Plusieurs quartiers de la commune guadeloupéenne ne pouvaient pas consommer l'eau du robinet depuis fin novembre en cause la mauvaise qualité de l'eau. Suite aux dernières analyses du syndicat mixte de gestion de l'eau et de l'assainissement de Guadeloupe, il indique qu'elle est à nouveau propre à la consommation. Passez une excellente fin de journée à notre écoute.
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4: Bonsoir à tous. Un homme placé en détention provisoire au tampon. Il est suspecté d'avoir frappé un bébé d'un an dimanche dernier. L'enfant n'est plus en danger. L'individu serait son beau-père et sera jugé en comparution immédiate vendredi. Jean-François Reverzy, placé en garde à vue. Le psychiatre est soupçonné, avec sa secrétaire, aussi placée en garde à vue hier, d'avoir délivré des arrêts de travail de complaisance, causant un important préjudice à la sécurité sociale. Le psychiatre a depuis été relâché en raison de son âge. Le professionnel opérait dans le nord et l'est de l'île et se voyait remettre la somme de 100 euros pour délivrer des arrêts de travail. Si l'infraction est constatée, il encourt 3 ans de prison et 45 000 euros d'amende. Une opération escargot prévue en mer ce lundi à Mayotte. Les prestataires d'activités nautiques prévoient de se mobiliser pour demander la reconstruction du ponton de Petite Terre. Celui-ci a été détruit par le passage du cyclone Chido en décembre 2024. Le port de plaisance appartient à la CCI, mais les infrastructures, elles, appartiennent au département région de Mayotte, la collectivité qui indique que la reconstruction des ports est prévue pour 2026. Toujours à Mayotte, une mesure provisoire de protection a été prise concernant la falaise de Petit Moya. Des sacs de sable ont été installés au pied de la falaise pour limiter l'érosion provoquée par les vagues. Une érosion récente qui laisse maintenant apparaître certains composants de l'usine de dessalement à travers la roche. Des travaux sont prévus ultérieurement. La situation est qualifiée d'urgence avérée par les services de l'État. La région Réunion hausse le ton concernant les affectations d'enseignants réunionnais dans l'Hexagone. Chaque année, ces mutations provoquent colère et incompréhension chez de nombreux professeurs fraîchement titularisés. La présidente de région Huguette Bello souhaite désormais lancer une pétition. Et puis l'équipe de France de handball joue ce mercredi pour une qualification pour le Mondial 2027. Les Bleus affrontent la République tchèque. Deux réunionnais sont sélectionnés, Melvin Richardson et Benoît Kounkoun. Les Français sont obligés de jouer leur place à cause de leur décevante 7e place au dernier Euro. Ils n'ont pas manqué un mondial depuis 1990. Très bon début de soirée à tous.
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5: Il est 13h.

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1: Et bonjour à toutes et à tous, c'est un plaisir pour moi, comme tous les jeudis, de vous retrouver sur United Radio 97.6, parce que c'est votre radio. Donc bien évidemment, c'est l'émission Femmes de Mars, l'émission qui s'adresse aux femmes, mais pas que, et dans laquelle nous abordons chaque semaine des thématiques comme le féminisme, la spiritualité, la sororité, mais également l'entrepreneuriat au féminin. Et on aime bien chaque semaine vous faire découvrir des parcours incroyables, ces femmes qu'on aime bien mettre en lumière en fait, hein, pour leur donner un petit coup de pouce, qui ont quelque chose à dire et qui surtout vont venir vous inspirer et pourquoi pas vous aider vous aussi à oser et vous lancer dans vos projets. Donc ça, c'est en général ce qui se passe. Après, tous les derniers jeudis du mois, vous avez bien sûr la spéciale Love. Mais de temps en temps, pour celles et ceux qui me connaissent et qui ont l'habitude de m'écouter, j'aime bien nos tête-à-tête. J'aime bien nos tête-à-tête, nos petites émissions à huis clos, être avec vous pendant une heure. Et finalement, je trouve ça beau, parce qu'en fait, aujourd'hui, on va prendre le temps. On va prendre le temps de réfléchir, de ressentir et de revenir à soi. Aujourd'hui, j'ai envie qu'on parle des femmes. Parce que c'est important, on dit que c'est une émission tournée pour les femmes sur le féminisme et autres. Et c'est vrai que souvent, on parle de thématiques un peu plus professionnelles ou un peu plus sur l'entrepreneuriat. Mais prenons un moment pour parler des femmes. Les femmes d'hier, les femmes d'aujourd'hui, les femmes qu'on est parfois obligées d'être pour survivre. Et des femmes qu'on rêve secrètement de devenir. Parce qu'on a toutes des ambitions. On va parler de féminisme. Mais pas du féminisme un peu, j'ai envie de dire, caricaturé qu'on voit partout sur les réseaux et qui martèle. Alors attention, celui-là, il est important pour changer les mentalités. Mais là, c'est un féminisme, on va dire, un petit peu plus doux. Celui qui libère, celui qui répare, celui qui va venir ouvrir des portes. Dans cette émission, on abordera aussi la spiritualité, comme chaque semaine, avec cette nouvelle lune, la lune du 16 mai, qui est une nouvelle lune en taureau, très puissante énergétiquement, et qui va venir nous inviter à ralentir, à revenir au corps, à l'ancrage, à la douceur. Et puis on va parler de nous, de cette fatigue mentale que portent tellement de femmes. Dans certaines difficultés, dans certaines épreuves de la vie. Et puis parfois, vous avez du mal aussi à dire non. On va parler de cette culpabilité permanente quand on prend du temps pour soi. Comme si on n'avait pas le droit de prendre du temps pour soi. De ce besoin de réussir, d'être forte, d'être partout à la fois. Alors qu'au fond, parfois, on a juste envie de respirer. Alors aujourd'hui, pendant une heure, on va passer une heure ensemble. Et j'aimerais qu'on se fasse une promesse simple. C'est que l'on va se parler à cœur ouvert. On va se faire la promesse de s'écouter un peu plus, de se juger un peu moins, parce que l'être humain est ainsi fait, mais c'est pas toujours bien. Et peut-être de se reconnecter à notre puissance. Alors, installez-vous confortablement, comme je dis toujours, si vous êtes au travail, dans votre voiture, dans votre cuisine. On va rester une heure ensemble, on prend une grande inspiration. Et on va démarrer l'émission Femmes de Mars sur United Radio 97.6, parce que c'est votre radio. Bon, ok, je sais, c'était une intro un peu plus longue que celle que de d'habitude, mais j'avais vraiment envie, voilà, de teaser un petit peu ce qui allait se passer pendant cette émission, de manière à ce que, si l'envie vous prenait de switcher sur une autre radio, eh bien non, ne le faites pas. Alors, qu'est-ce qu'on entend par le mot féminisme ? Aujourd'hui, il y a souvent énormément de réactions. Certaines personnes pensent immédiatement, je vais te dire un combat, on va poser les mots, hein, on ose, un combat contre les hommes. Eh bien non. En plus, Femmes de Mars, hein, qui est une association, défend également l'égalité femmes-hommes dans la complémentarité et non pas l'opposition. Donc c'est possible de faire du féminisme quelque part qui se rapproche de l'humanisme quand on comprend que c'est ensemble, main dans la main, femmes et hommes, qu'on va changer les mentalités. Alors bien sûr, on salue, on remercie, on encourage et on soutiendra toujours toutes ces femmes dans ces associations féministes qui se battent chaque jour pour nos droits, pour lutter contre la violence faite aux femmes, pour lutter pour la condition des femmes, parce que c'est ce que fait aussi Femmes de Mars. Mais c'est important aussi de soutenir les autres. Donc je vous disais, le féminisme, certains pensent que ben voilà, c'est un groupe de femmes en colère, mais pas du tout. Et puis il y a toutes celles, il faut le dire, hein, qui disent « moi je ne suis pas féministe, mais ». Alors moi j'ai du mal quand j'entends ça. Quand j'entends « moi je ne suis pas féministe », vraiment j'ai du mal. Parce que très souvent, ben, ces femmes, elles votent, elles travaillent, elles aiment avoir un compte bancaire. Elles ont parfois utilisé la possibilité de divorcer, ou en tout cas elles aiment en avoir la possibilité. Elles aiment décider de leur maternité, s'habiller comme elles le souhaitent, prendre la parole, oser. Et je suis désolée de vous dire ça, mesdames, même si je respecte, entre guillemets, le fait que chacun puisse s'exprimer. Mais vous ne pouvez pas aimer faire tout ça et ne pas vous sentir féministe. Pourquoi ? Parce que le féminisme, en fait, à la base, c'est simplement l'idée que les femmes devraient avoir les mêmes droits, les mêmes libertés, la même dignité que les hommes. C'est tout ça. Et toutes ces conquêtes féministes, tous ces droits que l'on a acquis, ben il faut remercier celles qui se sont battues pour nous. Donc le féminisme, en définitive, c'est un mouvement profondément humain. Et quand on regarde l'histoire, on réalise quelque chose d'important. Les droits des femmes n'ont jamais été offerts. On a toujours dû se battre pour ça. On va dire, en quelque part, on a arraché, on a imposé ce droit. Mais grâce à qui ? Grâce à des femmes courageuses, qui étaient fatiguées parfois, dont on se moquait souvent, voire violentées. C'était très dur hein, à l'époque. Hein. Je ne sais pas si vous avez vu ce film des suffragettes, mais je vous invite à le faire si ce n'est pas encore fait. Elles étaient déterminées. Et ça, vraiment, il faut toujours le garder en mémoire. On a ce devoir de mémoire envers toutes celles qui se sont battues pour nos droits. Alors oui, on parle souvent de Simone de Beauvoir, de Simone Veil, ou encore d'Olympe de Gouges, celle qui a écrit la Constitution des droits, la Déclaration de la Constitution des droits de la femme. Je vous en ai parlé déjà. Oui, réfléchissez. On en a déjà parlé. Mais c'est vrai qu'il y a tellement d'autres femmes dont on parle moins. Je pense par exemple... Alors, qui je m'étais notée ? Je regardais un petit peu mes notes. Je pense, par exemple, à Hubertine Auclert, une femme incroyable du 19e siècle, qui réclamait déjà le droit de vote pour les femmes, à une époque où, on le sait bien, parfois, c'était totalement absurde pour la société. On l'a traitée d'extrémiste, d'hystérique, comme souvent les femmes qui dérangent. Et même avant elle, hein, dans les siècles passés, dès qu'une femme dérangeait, c'était une sorcière. Vous le savez bien. Alors, je vais vous poser la question, d'ailleurs. Qui a lu le livre « Sorcière » ? Achetez-le, il est très intéressant. Et pourtant, toutes ces femmes, ben déjà, elles étaient, on va dire, un petit peu en mode précurseur de notre époque. Elles se sont battues pour nous. Elles avaient simplement raison avant les autres. Donc c'est bien parce qu'on regarde à travers l'histoire qu'il y a toujours eu, en fait, des femmes qui se sont levées, qui ont dit stop et qui ont, on va dire, planté une petite graine dans la génération suivante et ainsi de suite pour que petit à petit, on soit de plus en plus nombreuses et qu'enfin, on puisse avoir certains droits. Je pense aussi, bien sûr, à Rosa Parks. On la connaît pour son refus de céder sa place dans un bus aux États-Unis. Mais ce geste allait bien au-delà d'un siège. Et c'est vrai que souvent, quand on discute avec la nouvelle génération, à qui on va venir dire « Oui, tu vois qui c'est Rosa Parks ?»« Oui, c'est à l'époque, le bus, etc. » Mais parfois, on ne va pas plus loin dans la réflexion. Alors que c'est important. Son geste était incroyable. C'était un immense acte de dignité, de courage. Imaginez-vous à cette époque-là, une femme noire, dans une société profondément raciste, qui disait simplement « Non, aujourd'hui, je reste assise. » Et parfois, le courage, en fait, c'est juste ça. De dire non. Alors là, moi, j'ai une question pour vous. Est-ce que vous avez le courage parfois de dire non ? Et vous inquiétez pas, on va en parler un petit peu plus tard dans l'émission. Alors, je pense aussi à qui je pense ? Je pense à Angela Davis, immense figure féministe et antiraciste qui a toujours rappelé que les combats sont liés les discriminations sociales, raciales, économiques et sexistes s'entremêlent. Tout est lié. Vraiment, prenez le temps de réfléchir à tout ça. N'oubliez pas que quand une société va mal, on s'en prend d'abord aux femmes. Je pense qu'à un moment donné, il faut dire stop. À un moment donné, il faut rappeler que la différence, c'est ça notre force. Il ne faut pas avoir peur de la différence des uns des autres, femmes, hommes, noirs, blancs, etc. C'est notre force la différence. On doit se tenir la main, avancer ensemble et venir tous se compléter, s'écouter, se parler à cœur ouvert. Alors oui, je sais, c'est pas simple. On me dit souvent que je vis dans le monde des bisounours. Mais ce serait tellement mieux quand même qu'on arrive à s'écouter les uns les autres. Après, en grande personnalité, je pense aussi à Frida Kahlo. On parle souvent de ses tableaux, de ses fleurs dans les cheveux, de son esthétique devenue presque à la mode. Surtout qu'elle revient là en force. Hein. On voit beaucoup de coussins, de tableaux, de déco pour la maison à l'effigie de Frida Kahlo. Mais derrière cette image, on n'en parle pas souvent, mais il y avait une femme qui a transformé sa souffrance physique et émotionnelle en art puissant. Parce qu'on a toujours tendance, quand on voit une œuvre, à se dire « Ah ben oui, j'aime pas, c'est en accord avec ma déco, pas ma déco, oui. Quand on s'y connaît un petit peu plus en art, on va partir dans des suppositions, c'est de l'art abstrait. » Mais on ne se pose pas la question de pourquoi l'artiste a fait cette œuvre. Qu'est-ce qu'il y a derrière son histoire ? C'est intéressant parfois de gratter un petit peu. Et là, quand on gratte, c'était une femme qui osait se représenter telle qu'elle était, sans filtre, sans perfection, juste avec son imperfection, sa magnifique imperfection. Et c'est ça aussi, c'était révolutionnaire. Et j'ai envie de dire, ça l'est encore un peu aujourd'hui quand même, hein, parce qu'on commence à s'assumer tel qu'on est, mais on a encore tous ces diktats de la société qui viennent influencer le « Ah non, mais je ne peux pas sortir comme ça aujourd'hui. Ah non, mais je me trouve trop ci, trop ça, pas assez ci, pas assez ça. » Et si on apprenait à s'aimer tel qu'on est ? C'est pas simple. Hein. Donc le féminisme, ce n'est pas devenir contre quelque chose. C'est simplement devenir pleinement soi. C'est comprendre qu'on n'a pas besoin d'être petite pour rassurer les autres. Et qu'aujourd'hui encore, il reste des places, il reste énormément de choses à construire. Il restera toujours de la place parce qu'en fait, c'est pour ça que je vous parle souvent de sororité dans mes émissions. Se tenir la main les unes les autres, c'est infini. On peut toutes se tenir la main. On prend la place de personne si on est à côté d'une autre femme qu'on apprécie, qu'on a envie de soutenir. Faut pas l'oublier ça. Il y a trop de personnes, trop de femmes, ou même d'hommes, hein, qui sont là dans des jalousies de la territorialité, de côté de « oui, mais non, mais c'est à moi de faire, mais si, mais là ». Non, on est juste là pour se soutenir, pour avancer ensemble, pour se poser, pour défendre nos droits, tels qu'on est. Il faut que ça résonne à l'intérieur de nous. Parce que beaucoup trop de femmes vivent avec une pression invisible. Alors oui, il faut être belle, mais naturelle. Ambitieuse, mais pas trop. Maternelle, mais indépendante. Douce, mais forte. Sensuelle, mais respectable. Jusqu'à quand ça va continuer, ça ? Très honnêtement. Il arrive à un moment donné, on a besoin de faire une pause, on a besoin d'être soi, et on a besoin surtout d'avancer avec la personne qui résonne en nous. Alors finalement, on demande souvent aux femmes d'être tout, sauf d'être libre. Combien de femmes vous avez entendu autour de vous dire « Ah non, mais ça, j'ose pas. Ah, mais ça, j'ai pas le droit. Ah, mais ça, je peux pas. Ah non, mais si je fais ça, mon père, mon frère, mon mari, mon fiancé, peu importe, il va mal le prendre. » Alors attention, hein, il faut toujours agir avec respect parce que la liberté de l'un s'arrête au respect d'autrui. Donc ça, il n'y a pas de problème. Mais dès l'instant où on est dans le respect des choses, pourquoi est-ce que l'on ne serait pas libre d'être pleinement soi ? Et c'est là. C'est là qu'il me vient, en fait. C'est même pas qu'il me vient, c'est qu'il devient essentiel. Ça va bien au-delà de moi, qu'il devient essentiel de se poser une question. Qui serais-je si je n'avais plus peur du regard des autres ? Prenez quelques secondes pour y réfléchir, s'il vous plaît. Et ensuite, vous irez sur les réseaux sociaux. Donc, direction Instagram, @UnitedRadio97.6, @JosephaColin, josepha.colin, colin, et @femme, au pluriel, de Mars. Vous choisissez le compte que vous voulez et vous m'envoyez un petit message. Donc, vous mettez à l'attention de Josepha et vous répondez à cette question. Qui serais-je si je n'avais plus peur du regard des autres ? Posez-vous au fond de votre cœur la question et envoyez-moi la réponse. Parce que très souvent, trop souvent, notre vraie personnalité est cachée sous des années de conditionnement. On apprend aux petites filles à être sages, à ne pas déranger, à faire plaisir, à dire oui, à avoir des bonnes notes, à chercher la fierté de ses parents, etc. Et j'en passe. Et beaucoup de femmes deviennent des adultes épuisées. À force de vouloir être aimée, reconnue, de sentir la fierté dans les yeux de ce qu'elle aime, que ce soit les parents, le fiancé, etc. Ou la fiancée. Mais non, en fait. Donc, il faut être fier quand on se regarde. Il faut être fier de soi quand on est face à un miroir, qu'on se regarde, qu'on s'apprécie, qu'on s'aime, qu'on regarde, qu'on aime ce qu'on voit, qu'on apprend à s'aimer et qu'on est fier de ses actions. Parce que la première personne à qui on doit des comptes, c'est soi-même. Alors peut-être que le féminisme moderne, aujourd'hui, ce n'est pas seulement réclamer des droits, c'est aussi apprendre à se choisir. Qu'est-ce que vous en pensez de ça ? Est-ce que vous avez envie d'apprendre à vous choisir ? Je vous laisse réfléchir à ça et on va s'écouter une première chanson que j'aime beaucoup, « God Is » de Kanye West.

Oh là là, je l'adore cette chanson. Elle est vraiment empreinte de vibrations divines. J'aime beaucoup. Et alors, cette voix suave, ça fait toujours plaisir. Donc, vous êtes sur l'émission Femmes de Mars sur United Radio 97.6 parce que c'est votre radio. Moi, c'est Josépha et j'aime être avec vous chaque semaine. On se retrouve tous les jeudis de 17h à 18h avec une rediffusion tous les dimanches matins et une émission spéciale Love tous les derniers jeudis du mois. Alors, on a parlé féminisme en première partie d'émission. Vient maintenant notre moment spiritualité. Donc, je vais vous parler de la nouvelle lune du 16 mai. Oui, oui, samedi, ce sera la nouvelle lune. Et justement, maintenant, parlons un petit peu d'énergie, de cycle, de spiritualité. Parce que ben, nous avons une pleine lune en taureau. Et là, attention, c'est une lunaison très particulière parce qu'on va être très ancré dans la matière, dans le corps, dans la stabilité. C'est ce que représente, on va dire, ce sont les grandes lignes du signe du taureau. Cette nouvelle lune, en fait, mais les nouvelles lunes en général, déjà dans un premier temps, c'est toujours un moment de recommencement. Contrairement à la pleine lune qui, elle, éclaire, révèle, la nouvelle lune, elle est toujours plus intérieure. En fait, c'est une graine que l'on plante à l'intérieur de soi, un petit moment, et on va la laisser germer. En fait, c'est vraiment... Si je ne sais pas si je suis assez claire, dites-moi-le en commentaire, enfin, dites-moi-le en message privé sur Insta. C'est le moment où on va venir planter une intention. Donc, je répète, je vais être un peu plus claire. La pleine lune, c'est le moment qui éclaire, qui révèle, qui va nous dire, allez hop, j'enlève tout ce qui ne va plus, j'accueille tout ce qui vient dans mon nouveau mois de ce mois-ci et j'avance. Ça va vous donner vraiment un élan. Et la nouvelle lune, c'est ce moment où on fait le point à l'intérieur de soi. On est un peu en mode introspection. Et on va réfléchir à ce qu'on veut et on va planter la petite graine pour qu'elle vienne germer. Et que justement, au cycle d'après la pleine lune, elle nous donne cette force. Donc, en cette nouvelle lune en taureau, on va parler de quoi ? Cette nouvelle lune, elle nous parle de sécurité émotionnelle, de rapport au corps, d'abondance, de plaisir simple et surtout de reconnexion à soi. Depuis quelques mois, puisqu'il y a eu ce bilan de fin d'année, fin 2025, après il y a eu le début de cette année 1 en 2026, on a parlé des différents cycles par lesquels on a été traversé, je ne vous parle même pas de Mercure qui rétrograde, là on m'a dit il y a quelques jours que c'était Pluton qui était en mode rétrograde, non, Pluton ou le Verseau, bon bref, il y en a un qui rétrograde, mais quoi qu'il en soit, c'est un peu la panique énergétiquement. Donc là, pour ce qui est de cette nouvelle lune, on a constaté donc qu'on était épuisé nerveusement depuis quelques mois et cette nouvelle lune va venir nous inviter à dire stop. Parce qu'en ce moment, on réfléchit trop, on court trop, on anticipe tout. Et ça donne quoi ? Ça donne du stress. Et là, le taureau, il vient nous murmurer à l'oreille quelque chose de très simple et qu'on oublie. C'est un mot simple. Ralentis. Oui, oui, toi qui m'écoutes, prends une grande respiration. On inspire, expire, pardon. Et on ralentit. On ralentit pour sentir. On ralentit pour respirer. On ralentit pour écouter ce que ton corps essaie de te dire depuis des mois. Cette nouvelle lune, elle est idéale pour poser des intentions concrètes. Pas forcément des rêves irréalistes, hein, mais des intentions vraies, comme par exemple, je veux trouver la paix, je veux apprendre à me respecter, je veux créer une vie qui me ressemble, je veux arrêter de me trahir, parce qu'en finalité, si on vit une vie qui n'est pas la nôtre, quelque part on se trahit. Et c'est le moment de se faire des petits rituels de nouvelle lune. Alors ces petits rituels, ils peuvent être très simples. Hein. Parfois on imagine... qu'il faut des dizaines de bougies, des pierres rares, des cérémonies compliquées. Non, pas du tout. La spiritualité la plus puissante, il ne faut pas oublier que c'est celle qui est la plus sincère. Dès l'instant où elle vient de vous, à l'intérieur de vous, qu'elle résonne. Vous pouvez être seul avec vous-même pour faire ce rituel, juste face à la lune. Enfin, du coup, quand c'est la nouvelle lune, on ne la voit pas, mais face au ciel. Prendre ce temps avec soi. La puissance, elle est là.
Je vais vous donner un exemple, hein, un petit rituel très simple que vous pouvez faire. Le soir de la nouvelle lune, vous prenez une feuille blanche. Vous allumez une petite bougie, si vous en avez envie. Alors moi, je recommande souvent une petite bougie blanche. Vous mettez une petite musique douce, que vous aimez bien. Une musique qui vient vous mettre en mode cocooning, qui vient vous rassurer, qui vient vous entourer, vous câliner. Une musique douce. Et vous écrivez. Vous écrivez ce que vous voulez inviter dans votre vie pendant ce nouveau cycle. Ce que vous espérez, vos intentions. Parce que là, on est dans un rituel de ce qu'on appelle un rituel de manifestation. Attention, on n'écrit pas ce que les autres attendent de vous ou ce qu'on vous demande de faire ou d'être ou depuis des mois, pas du tout. On est vraiment centré sur soi, là. Qu'est-ce que j'ai envie d'accueillir dans ma vie ? C'est quoi mon rêve ? Qu'est-ce que je veux ? Qui je suis ? Et pour devenir celle que je suis, de quoi j'ai besoin ? C'est tout ça qu'on se demande à ce moment-là. Ce que vous désirez profondément. Ensuite, prenez quelques minutes. Vous fermez les yeux, vous respirez. Et puis vous allez imaginer déjà cette version de vous-même. Pas par

particulièrement toucher certains signes. Alors les taureaux vont ressentir un besoin immense de renouveau personnel, comme une envie de redevenir eux-mêmes quelque part. Donc c'est que les masques tombent, c'est bien. On fait une pause, on se dit « oulala, je suis allée un peu trop loin, c'est peut-être pas moi, il faut que je revienne à mon moi intérieur original », j'ai envie de dire. Les lions, eux, vont être poussés à oser davantage professionnellement. Les scorpions, alors eux, ils vont vivre beaucoup de transformations émotionnelles et relationnelles. Oulala, ça pique pour les scorpions. Les verseaux, alors par contre, attention, si vous êtes en couple ou si vous avez un scorpion dans le cœur, allez-y avec des pincettes, parce qu'ils ne vont peut-être pas être tendres pendant quelques jours. Mais vous aussi, amis scorpions, essayez de préserver votre entourage et de vraiment vivre ça pour vous intérieurement, et quitte à prendre, faire un petit backup, à prendre un peu de recul pour vous recentrer. Les verseaux, eux, pourraient ressentir une nécessité de ralentir mentalement, de revenir à quelque chose, comment vous l'expliquez, quelque chose de plus simple en fait. Mais au fond, peu importe le signe. Alors oui, c'est vrai que ces signes-là, ils vont être un peu plus touchés que les autres. Mais après, on est tous concernés. Donc peu importe votre signe vraiment, parce qu'on traverse tous la même invitation cosmique. Créer une vie plus alignée. J'aime bien, moi, dire ça. C'est une invitation cosmique à chaque fois. La nouvelle lune. Parce qu'avoir une vie plus alignée, peut-être qu'aujourd'hui, ça va nous permettre de se sentir mieux, d'être en accord avec soi, de vibrer. Et alors attention, hein, être aligné aujourd'hui, c'est pas tout quitter, partir vivre dans la forêt. Moi, j'ai un client, quand je lui dis « j'ai besoin de me recentrer, je vais faire mes petites séances de spiritualité », il me dit « ah oui, mais toi, Jo, tu fais des câlins aux arbres ». N'importe quoi. Alors en plus, moi, mon élément, c'est l'eau et c'est pas les arbres. Donc il faut arrêter avec ces fausses croyances qu'être aligné, être dans la spiritualité, c'est partir vivre en forêt. Pas du tout. En revanche, peut-être qu'être plus aligné, ça va être juste de prendre soin de soi, ralentir, dormir davantage, dire non sans culpabilité, arrêter de courir après des gens qui ne nous choisissent pas. Est-ce que vous vous êtes déjà posé la question de votre énergie, est-ce que vous la donnez à la bonne personne dans les bonnes conditions? Et est-ce que vous recevez autant d'énergie de cette personne-là? C'est important. C'est aussi boire son café lentement le matin. Alors café, jus, thé, vous m'avez comprise. Hein. C'est prendre un temps pour soi, prendre le temps de réveiller son esprit, de réveiller son corps. C'est créer, c'est respirer. Et puis surtout, celui que j'adore, c'est rire davantage. Il faut rire, il faut se lâcher, il faut être en accord avec sa joie. Moi, j'adore parfois, quand je suis un petit peu dans une très bonne énergie, dire « oh là là, je suis heureuse parce qu'aujourd'hui, je suis en joie ». Ou de dire à quelqu'un « merci, tu me mets en joie ». Et souvent, vous voyez, même moi là, j'ai ce réflexe de dire à quelqu'un « tu me mets en joie ». Mais non, là moi aussi je fais erreur sur cette action-là. Il faut aussi savoir se mettre en joie soi-même. La spiritualité en fait, il ne faut pas que ça devienne une pression supplémentaire parce qu'aujourd'hui on parle de spiritualité de partout. Non. Vous n'avez pas besoin d'être parfaite énergétiquement. Déjà ça n'existe pas. Donc rassurez-vous. Vous avez juste besoin d'être honnête avec vous-même. Et ça, c'est important. Et c'est pas simple. Parce que parfois, on croit l'être, mais la vie nous montre que c'est pas si simple que ça. Allez, on va faire une petite pause musicale. Moi, j'ai bien envie de vous faire découvrir un titre que j'ai écouté dans une série là, dont j'ai terminé la troisième saison. Je sais pas si vous l'avez vu sur Netflix. C'est une série qui s'appelle « Merci et au suivant ». Donc qui vient des pays de l'Est, et il y avait une chanson, alors je reconnais, hein, j'ai été obligée de la chasamer parce que ce ne sont pas les chansons que j'écoute d'habitude, donc je vais essayer de ne pas écorcher ni le nom du titre ni le nom de l'artiste. Donc c'est Jidi Yorum de Cézanne, Action.

Alors, vous en avez pensé quoi de cette musique ? Direction les réseaux sociaux Instagram, @josephacolin, @femmesdemars, @unitedradio97.6, parce que c'est votre radio. Et dites-moi vite en message ce que vous avez pensé de cette chanson. Comme ça, je saurai si de temps en temps, je vous en mets d'autres. Ou pas du tout, ou si on reste sur mes sélections habituelles. Donc vous êtes sur l'émission Femmes de Mars avec Josepha, moi-même, et c'est toujours un plaisir de vous retrouver tous les jeudis de 17h à 18h avec une rediffusion le dimanche matin. Alors, dans cette émission, on a commencé par faire un petit point sur le féminisme, sur la spiritualité et ce qui nous attend avec cette nouvelle lune le 16 mai. Et maintenant, j'ai envie qu'on parle des femmes, de la charge mentale et du retour à soi. Comme je vous disais dans la petite introduction que je vous ai faite, c'est important de ralentir, de prendre un temps pour soi. Et c'est vrai que tout nous y amène, hein, même les énergies, comme je vous l'ai dit tout à l'heure, de la nouvelle lune, tout nous amène à ralentir et à prendre soin de soi. Donc c'est vrai que c'est un sujet extrêmement important, la fatigue des femmes. Alors pas seulement la fatigue physique, où là on va dire bah, tu prends des vacances, tu te reposes, etc. Non, je vous parle de cette fatigue mentale. Parce que même si depuis des années maintenant on reconnaît que la femme porte une charge mentale trop importante et qu'il faut changer ça, bah, j'ai pas l'impression que beaucoup de choses évoluent. Est-ce que, posez-vous la question, à la maison, dans votre vie, au travail, peu importe, vous avez l'impression qu'on respecte plus votre organisation, le besoin, on va dire, de repos de votre corps, de votre esprit, de votre personnalité? Est-ce qu'on respecte un peu plus le temps dont vous avez besoin pour vous? C'est une vraie question. Cette sensation permanente d'avoir toujours mille choses dans la tête, ça vous arrive jamais? Je suis sûre que si. Pensez aux rendez-vous. Pensez aux enfants, pensez au travail, pensez aux messages, pensez à l'organisation, pensez à ce qu'il faut acheter, pensez à ce qu'il ne faut pas oublier, pensez à comment est-ce qu'on va organiser tel ou tel événement, parce que oui, dans la vie de tous les jours, on a toujours des événements, hein, fiançailles, mariage, anniversaire, simplement repas entre amis, repas entre collègues, l'anniversaire des enfants, enfin, quoi qu'il arrive, il y a des choses à faire. Et je ne parle même pas des repas du dimanche en famille. Donc souvent, ben les femmes, elles portent énormément en silence. Parce que tout ça, c'est une organisation, c'est une logistique. Même s'organiser chaque semaine de qui fait quoi, qui amène les enfants, les courses, etc. Et encore, là, on est dans le cas où je dis qui fait quoi. Parce qu'il y a encore trop de femmes qui gèrent tout le foyer et la maison toutes seules. Après, gros big up et beaucoup de force à toutes ces mamans qui sont dans des foyers où elles sont toutes seules, en mode de parent monoparental. Enfin, vraiment, beaucoup de force à vous, mesdames, et chapeau bas pour votre courage. Et c'est important de le dire, parce qu'en fait, on a trop souvent appris ben, que c'était normal. On a été élevé comme ça, que la femme, elle doit tout gérer à la maison, au travail. Alors, là, vous me direz, ouais, mais Josepha, c'est bon, ça y est, la nouvelle génération, on est OK. Ça fait longtemps qu'on en parle, on a levé les tabous sur ça. Mais est-ce que ça a vraiment changé? Alors, merci messieurs, si vous en avez tenu compte depuis des années et que ben, vous faites votre part du taf. Vraiment, à ceux qui font ça, merci. Merci aussi à ceux qui avancent et qui ont cette intelligence émotionnelle d'être aux côtés de leur femme, de l'écouter, de l'épauler, de la soutenir. Merci. Mais moi, de ce que j'ai pu constater, vous n'êtes pas encore très très nombreux, en tout cas pas en majorité. Et ça, c'est bien dommage. Donc non, c'est pas normal que la femme porte tout sur ses épaules. C'est pas normal que certaines femmes soient constamment épuisées. Ce n'est pas normal non plus de ne jamais avoir le droit de s'arrêter et de dire « chérie, je te laisse tout gérer parce que là, j'ai besoin d'un temps pour moi ». Et surtout, ce n'est pas normal de culpabiliser quand on veut prendre soin de soi. Quand on veut prendre une journée pour soi, ou même une heure. Le temps de lire un livre, le temps de se faire un soin, un masque, de dormir, d'écouter une musique, de regarder un film. Beaucoup de femmes pensent qu'elles doivent mériter le repos.
Oui, quand je dis mériter, c'est un peu fort comme mot, mais c'est fait exprès. C'est vraiment je me reposerai quand j'aurai tout terminé, quand tout sera fait. Et sauf que la vie nous montre qu'on a toujours quelque chose à faire. Il y a toujours quelque chose qui vient se rajouter sur nos fameuses listes de choses à faire. Comme si la douceur envers soi devait être une récompense. C'est normal d'être douce envers soi. On devrait l'être tous les jours, en fait. Ça devrait être un mode de fonctionnement. Parce qu'en réalité, prendre soin de soi, c'est une nécessité. Et apprendre à dire non, ça change absolument tout. Dire non, ce n'est pas être méchante, c'est arrêter de s'abandonner. Parce qu'à force de vouloir être disponible pour tout, pour tout le monde, pour tout faire, beaucoup de femmes deviennent absentes d'elles-mêmes. Du coup, elles gèrent tout, sauf ce dont elles ont besoin, elles. Elles ne savent pas, et là je parle aussi pour moi, déléguer. Donc ça, c'est quand même compliqué, ne pas savoir demander de l'aide ou déléguer ou organiser différemment, sans compter que sur soi. Donc c'est pas simple. Il faut qu'on apprenne en fait à poser des limites. Parce que poser des limites, c'est un acte d'amour envers soi. Alors au début, c'est difficile. Au début, c'est difficile parce qu'on va vous critiquer, on va vous dire mais pour qui elle se prend, ça y est, elle devient hautaine. Mais enfin, pourquoi elle dit non? Parce que dans le commun des mortels, dans l'esprit, quand on demande quelque chose, on doit automatiquement avoir un oui en face. Et puis en fait, parce que trop de personnes profitent justement du fait qu'on ne sache pas poser des limites. Donc petit à petit, il faut que quelque chose change. Vraiment. Il faut qu'on se respecte davantage. Il faut reprendre sa place. Et c'est là qu'on comprend une chose essentielle. Quand une femme va mieux intérieurement, c'est toute sa vie qui change. Alors, par quoi on va commencer? Déjà, avec des choses simples. S'autoriser chaque jour un moment pour soi. 10 minutes, 20 minutes, un vrai moment. Sans téléphone, sans obligation, sans performance. Et on essaye de se vider l'esprit. Alors ça peut être aller marcher, lire, danser dans son salon, écrire, boire un thé en silence. Parce que le bonheur, le vrai bonheur, n'a pas à être spectaculaire. Hein. C'est pas l'idée. C'est pas une destination non plus. Hein. Moi, je le rappelle souvent. Le vrai bonheur, c'est le chemin, c'est pas la destination. C'est chaque jour. On doit être en joie, on doit être heureux. On doit être dans la gratitude le matin quand on se réveille de la vie qu'on a. Et souvent, le bonheur, il est discret. Il est dans les petites choses, dans les petites choses simples de la vie. C'est là où se cache le plaisir, le vrai, le sincère, le pur, le véritable. Et puis, j'aimerais aussi qu'on prenne ce moment pour se dire, c'est quand la dernière fois qu'on s'est arrêté, qu'on a fait une pause et qu'on a juste souri parce qu'on était bien avec soi. Posez-vous cette question. C'est quand la dernière fois où on a appuyé sur pause et où on a souri juste avec soi. Ouais, réfléchissez et posez-vous cette question. Vraiment. Et du coup, je vais vous laisser avec la chanson Runaway. Oui, de Lady Gaga. Mais pourquoi? Parce que c'est la bande originale du film Le Diable s'habille en Prada qui est actuellement au cinéma. Allez, on s'écoute ça.

Alors, vous en avez pensé quoi? Ça vous donne envie d'aller voir le film? Bon, en tout cas, moi, je l'ai vu et j'ai adoré. J'avais envie aussi, mais bon, c'est peut-être pas le moment, là, en pleine émission, mais j'y pense, hein, donc je vous le dis. J'ai également vu le film Pour le plaisir. C'est une comédie qui est actuellement au cinéma avec Alexandra Lamy et Cluzet. Et ben, je peux vous dire que ça faisait longtemps, vraiment longtemps, que je n'avais pas ri comme ça au cinéma. Donc, c'est sur l'histoire de comment a été créé, inventé le Womanizer. Alors, je n'en dirai pas plus parce que du coup, ça m'a donné envie de vous parler de tout ça dans la prochaine émission Love. Donc, je n'en dirai pas plus et on va revenir à notre ordre du jour, notre programme de l'émission Femmes de Mars d'aujourd'hui. Hein. Je vous le rappelle, on est ensemble tous les jeudis de 17h à 18h avec une rediffusion le dimanche matin à 10h. Alors, on a parlé dans cette émission de féminisme, de sororité, de, spiritualité, de prendre du temps pour soi. Dans la spiritualité, on avait parlé des énergies, hein, de cette nouvelle lune qui nous invite à ralentir. Enfin voilà, on a parlé de plein de choses, de comment arriver à ne plus être dans la charge mentale aussi. Et là, ce qui en découle naturellement, c'est que quand on n'est plus dans la charge mentale, quand on prend du temps pour soi, quand on revient à notre fort intérieur de qui l'on est vraiment, et bien on se met à shiner, à glow up, à avoir envie d'écouter les projets qui ont toujours été enfouis à l'intérieur de nous, qu'on a toujours voulu réaliser mais qu'on n'ose pas le faire. Et on a identifié un petit peu, là ces derniers temps, avec les différentes personnes avec lesquelles je peux travailler, souvent je dis dans ma vraie vie, dans mon agence de com, on s'est rendu compte que souvent, il y avait le syndrome, ce qu'on appelle le syndrome de l'imposteur qui revenait. Donc je me suis dit, ah, ça je le garde dans un coin de ma tête et je vais en parler dans mon émission. Ben, parce qu'en fait, le syndrome de l'imposteur, il fait beaucoup de mal. Parce qu'énormément de femmes doutent encore d'elles-mêmes. Et oui, même les plus brillantes, je vous assure, hein, on manque toutes à un moment donné de confiance en soi. On se dit souvent, quand on veut se lancer dans quelque chose de nouveau, je suis pas assez compétente, je vais être démasquée, je mérite pas ma place, je n'ai pas finalement fait la formation pour ça, qu'est-ce qui me rendrait plus légitime de quelqu'un d'autre de le faire? Est-ce que je suis vraiment légitime pour le faire? Alors qu'en réalité, elles sont souvent largement capables. Et là, bien sûr, quand je dis « elles », ben, je parle à toutes les femmes qui nous écoutent, à toutes les femmes de Mars. Mais ça peut s'appliquer aussi à vous, messieurs, hein, parce que n'oubliez pas, on ne vous oublie pas. n'oubliez pas, on ne vous oublie pas. Oui, j'aurais pu dire ça différemment. Mais bon, ce sont les lois du direct. Mais il n'empêche que y a tellement de femmes qui ont appris en fait à minimiser leur valeur. Alors qu'en réalité, elles sont capables mais d'accomplir parfois, je dis, des miracles. Et on est souvent, nous les femmes, autodidactes, parce qu'on a toujours appris en fait à tout faire et à tout gérer. Donc ça, fait grandir énormément de compétences et de qualités en nous. Un exemple. Combien de femmes s'excusent avant de parler? Combien disent « excusez-moi hein, » dans une conversation au boulot ou ailleurs, « excusez-moi ». Bon, c'est peut-être bête hein, ce que je vais dire, mais... Ou alors, bon, je ne suis pas experte dans le domaine, mais... Ben non, en fait. Comme si leur parole devait toujours être validée. Alors qu'en définitive, moi, si j'ai envie de vous dire quelque chose aujourd'hui, c'est que vous n'avez pas besoin d'attendre l'autorisation de qui que ce soit pour exister pleinement et encore moins pour prendre la parole. Si vous avez envie de dire quelque chose, on ne s'excuse pas. Alors certes, on le fait à un moment approprié, on ne va pas couper la parole aux gens, mais en tout cas, on s'exprime, on prend sa place. Vous pouvez avancer, vous lancer, ben même avant d'être prête en fait. Parce que, une autre question un petit peu philosophique, hein, on prend une feuille, vous avez 3 heures de dissertation. Est-ce que l'on est à un moment donné vraiment prête? À quel moment on peut dire qu'on est vraiment prête pour quelque chose? Alors oui, on va le penser, si on s'est formé, etc., etc. Mais en définitive, il y aura toujours quelque chose qui peut venir nous faire douter. Donc non. Aujourd'hui, on définit ce qui est important pour nous, on se lance et on arrête de s'excuser d'exister. Ben oui. Parce qu'on peut créer avant d'être parfaite.
On peut se lancer avant d'être prête. Et puis, il n'y a rien de plus beau que l'imperfection de toute façon. Vous pouvez commencer un projet, quelque chose d'être vous, avant d'être rassuré par la reconnaissance, le résultat ou autre. Et puis, de toute façon, si vous ne vous lancez jamais, vous ne saurez jamais si vous allez réussir ou pas. Parce que la confiance en soi ne vient pas avant l'action. Elle vient grâce à l'action. Donc, il faut se lancer pour savoir et réaliser ses projets. Et tout ça, ce n'est pas forcément faire quelque chose d'immense. Parfois, un projet, c'est juste faire quelque chose qu'on n'avait pas l'habitude de faire, essayer d'avancer vers la meilleure version de soi. Après, ça peut être aussi changer de vie, quitter une relation toxique. Je dis ça, je dis rien, hein, mesdames. Quitter une relation toxique, créer son entreprise, oser écrire. Si vous avez des projets, si vous aimez écrire, si vous avez des choses à dire, mettez-les sur papier. Reprendre des études. Combien on a à l'âge adulte qui reprennent des études? Moi, je trouve ça fantastique. Ça demande un courage incroyable. Donc, bravo à toutes, c'est possible. Et puis, ça peut être tout simplement redevenir soi. Moi, en finalité, j'ai attendu l'âge de 40 ans pour redevenir moi. Et faire cette renaissance, c'est possible à n'importe quel âge. Car la peur, elle sera toujours là. Donc, il faut arrêter de croire que les femmes courageuses n'ont pas peur. Non, parce qu'au contraire, c'est quand on a peur qu'on avance, qu'on fait preuve de courage. Comprenez-le. Comme il y en a un qui dit souvent sur Insta, « Tu as la vision, là ?» Donc, il faut arrêter d'avoir peur. Et il faut se dire, on se tient la main et on avance. Et si vous êtes seule, vous prenez votre courage et vous avancez. Mais je suis certaine que si vous parlez avec votre cœur, si vous êtes quelqu'un qui est dans l'empathie, dans l'écoute, dans la bienveillance, vous avez votre cercle de femmes autour de vous, même s'il n'est pas toujours visible. Donc avancez, pensez à vous, prenez soin de vous. Donc avant de vous laisser avec la dernière chanson, j'aimerais juste vous rappeler ceci. Vous n'avez pas besoin d'être parfaite pour être légitime. Vous n'avez pas besoin d'être forte tout le temps. Vous avez le droit d'être fatigué, vous avez le droit de changer, vous avez le droit de ralentir, le droit de recommencer. Et peut-être que cette nouvelle lune du 16 mai est justement là pour ça. Pour nous rappeler qu'après chaque nuit noire, quelque chose renaît toujours. Alors prenez soin de vous, écoutez-vous davantage. Et surtout, ne vous oubliez pas en essayant d'être tout pour tout le monde. No way, c'est stop! En tout cas, voilà. Moi, c'est ce que j'avais à vous dire aujourd'hui. C'est toujours très dur de vous laisser parce que j'aurais encore tellement de choses à dire. Mais là, en régie, on me fait des grands signes en mode « Il faut lancer la dernière chanson avant les infos !» Donc vraiment, merci de suivre les émissions Femmes de Mars. Ça me fait toujours très plaisir. Moi, je vais vous souhaiter beaucoup de douceur, surtout avec les énergies qui arrivent. Beaucoup de douceur. Prenez soin de vous et l'âme romantique que je suis et nostalgique. On va s'écouter Take My Breath Away, oui, la chanson de Top Gun. Et juste après, ce sera les infos.

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5: Il est 18h.

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3: Bonsoir à tous. De nouvelles plaintes contre Patrick Bruel. Une femme accuse le chanteur de l'avoir agressé sexuellement dans une cabine de massage en juillet 2019 à Perpignan. L'autre accusation porte sur une tentative de viol au printemps 2010 au domicile de la victime présumée à Neuilly-sur-Seine. Les deux femmes étaient âgées de 29 et 31 ans au moment des faits. Ce sont désormais 4 plaintes au total qui visent Patrick Bruel, mais plusieurs médias ont recueilli les accusations d'une vingtaine de femmes différentes. Des nouvelles rassurantes des cas contacts d'antivirus. La ministre de la Santé Stéphanie Rist a annoncé ce matin que tous leurs tests sont négatifs. Les 26 personnes concernées restent confinées à l'hôpital et continueront d'être régulièrement testées jusqu'à ce que tout risque soit écarté. La période d'incubation pour la maladie peut aller jusqu'à une quarantaine de jours. Un incident isolé. Le groupe People and Baby s'explique sur l'alcoolisation d'un bébé dans une micro-crèche de Plailly dans l'Oise. Les parents ont porté plainte après avoir récupéré leur enfant d'un an et demi avec plus de 2 grammes d'alcool dans le sang à la mi-mars. Le groupe People and Baby assure qu'aucun autre enfant n'est concerné. L'établissement est fermé jusqu'à nouvel ordre. Vous continuez d'exercer votre devoir avec abnégation. Gérald Darmanin s'adresse aux agents pénitentiaires du pôle de rattachement d'extraction judiciaire de Caen. Le ministre de la Justice était sur place aujourd'hui pour une cérémonie d'hommage aux victimes de l'évasion meurtrière de Mohamed Amra. Cela fait aujourd'hui 2 ans jour pour jour que Fabrice Mouello et Arnaud Garcia ont été tués par des complices du narcotrafiquant. Le bilan continue de s'alourdir en Ukraine. Au moins 11 morts après d'intenses frappes de drones russes au cours des dernières 48 heures. Au moins 7 personnes ont été tuées à Kiev la nuit dernière. Sur X, Emmanuel Macron estime que Moscou ne sait pas comment terminer sa guerre d'agression. Le président ajoute que la Russie est à court de solutions sur le terrain militaire. Et puis en foot, la liste de Didier Deschamps, le sélectionneur de l'équipe de France, donnera ce soir aux 20h de TF1 les noms des joueurs retenus pour le mondial qui débutera dans moins d'un mois sur le continent américain. Des Bleus qui se retrouveront à Clairefontaine à la fin du mois. Bonne soirée à tous.
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3: Bonsoir à tous. Des policiers guyanais soupçonnés de trafic de stupéfiants. Selon la première, une dizaine de personnes a été interpellée en début de semaine, dont 3 agents de la police aux frontières et 1 policier réserviste. L'an dernier, 11 policiers de l'aéroport de Cayenne avaient déjà été condamnés pour des faits similaires. Ils facilitaient le passage de la drogue destinée à rejoindre l'Hexagone. Il devait être jugé hier par le tribunal correctionnel de Martinique. Le procès de 3 membres du RPRAC a finalement été repoussé au 13 novembre. Mario Briand, Gladys Roger et Florence Saint-Pierre doivent comparaître pour s'être introduits au domicile du préfet en novembre 2024 en marge de la mobilisation contre la vie chère. Mais les avocats de la défense sont en grève, mobilisés contre la loi sûre. Les territoires ultramarins, particulièrement touchés par les atteintes à la probité, corruption, prise illégale d'intérêts, favoritisme ou encore détournement de fonds publics, sont en hausse de 16% sur un an au niveau national. La Guadeloupe figure parmi les départements où ces infractions sont les plus importantes, mais aussi Saint-Martin. Un enfant de 6 ans blessé dans une chute en Guyane. Il est tombé du 4e étage d'un appartement de la cité Châtenay à Cayenne la nuit dernière. Il souffre de multiples fractures et a été pris en charge au CHU. Les circonstances exactes du drame sont pour l'heure inconnues. Nouveau dispositif pour protéger les élèves des émanations de gaz des sargasses. En Guadeloupe, le lycée des droits de l'homme de Petit-Bourg vient d'installer des capteurs pour mesurer le sulfure d'hydrogène dans l'établissement. Il avait déjà été décidé de ne faire cours que le matin et de transférer les candidats aux examens vers d'autres établissements. Et puis les restrictions d'eau levées à Sainte-Rose. Plusieurs quartiers de la commune guadeloupéenne ne pouvaient pas consommer l'eau du robinet depuis fin novembre en cause de la mauvaise qualité de l'eau. Suite aux dernières analyses du syndicat mixte de gestion de l'eau et de l'assainissement de Guadeloupe, il indique qu'elle est à nouveau propre à la consommation. Passez une excellente fin de journée à notre écoute.
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4: Bonsoir à tous. Un homme placé en détention provisoire au tampon. Il est suspecté d'avoir frappé un bébé d'un an dimanche dernier. L'enfant n'est plus en danger. L'individu serait son beau-père et sera jugé en comparution immédiate vendredi. Jean-François Reversy, placé en garde à vue. Le psychiatre est soupçonné, avec sa secrétaire, aussi placée en garde à vue hier, d'avoir délivré des arrêts de travail de complaisance, causant un important préjudice à la sécurité sociale. Le psychiatre a depuis été relâché en raison de son âge. Le professionnel opérait dans le nord et l'est de l'île et se voyait remettre la somme de 100 euros pour délivrer des arrêts de travail. Si l'infraction est constatée, il encourt 3 ans de prison et 45 000 euros d'amende. Une opération escargot prévue en mer ce lundi à Mayotte. Les prestataires d'activités nautiques prévoient de se mobiliser pour demander la reconstruction du ponton de Petite Terre. Celui-ci a été détruit par le passage du cyclone Chido en décembre 2024. Le port de plaisance appartient à la CCI, mais les infrastructures, elles, appartiennent au département région de Mayotte, la collectivité qui indique que la reconstruction des ports est prévue pour 2026. Toujours à Mayotte, une mesure provisoire de protection a été prise concernant la falaise de Petit Moya. Des sacs de sable ont été installés au pied de la falaise pour limiter l'érosion provoquée par les vagues. Une érosion récente qui laisse maintenant apparaître certains composants de l'usine de dessalement à travers la roche. Des travaux sont prévus ultérieurement. La situation est qualifiée d'urgence avérée par les services de l'État. La région Réunion hausse le ton concernant les affectations d'enseignants réunionnais dans l'Hexagone. Chaque année, ces mutations provoquent colère et incompréhension chez de nombreux professeurs fraîchement titularisés. La présidente de région Huguette Bello souhaite désormais lancer une pétition. Et puis l'équipe de France de handball joue ce mercredi pour une qualification pour le Mondial 2027. Les Bleus affrontent la République tchèque. Deux réunionnais sont sélectionnés, Melvin Richardson et Benoît Kounkoun. Les Français sont obligés de jouer leur place à cause de leur décevante 7e place au dernier Euro. Ils n'ont pas manqué un mondial depuis 1990. Très bon début de soirée à tous.
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Attention. Mesdames et messieurs, on va faire la chorégraphie maintenant. Préparez-vous. Ça va péter. Ok. Douli, viens avec moi. Ça va être tranquille. Tout le monde.

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2: Bonjour, une petite sélection télé pour votre soirée du jeudi 14 mai sur TF1, la 7ème compagnie au clair de lune, film réalisé par Robert Lamoureux sur Novo 19, La Faille, film avec Anthony Hopkins et Ryan Gosling. Soupçonné du meurtre de sa femme, un homme se retrouve engagé dans un redoutable jeu de manipulation contre un jeune procureur adjoint ambitieux et déterminé. Sur France 3, Cassandre, série avec Gwendoline Amont. Sur Arte, Polar Park, série avec Jean-Paul Roube. Sur France 2, Roland Garros, Entre les lignes, série documentaire. Roland Garros côté coulisses, comme vous ne l'avez jamais vu, au cœur de l'édition 2025. Pour la première fois, les caméras se sont invitées là où personne n'avait encore filmé. Sur M6, Les Traîtres, grande finale du divertissement présenté par Eric Antoine. Et puis sur TMC, Canap 2007 Magazine. Étienne Carbonnier dédie cette soirée à l'année 2007, l'arrivée du premier iPhone, la percée de la tectonique ou encore l'explosion du groupe de rock allemand Tokyo Hotel sont au programme. Très belle soirée de télé à tous.

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3: Il est 20h.

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